Seigneur de gloire nous a confié la plus grande mission sur la surface de la terre et la plus grande responsabilité en nous faisant confiance pour l'accomplir. Nous devons transmettre sa voix et son message au monde entier, quelles que soient les circonstances qui nous entourent. Même si le monde semble difficile, mais nous avons une responsabilité et cette responsabilité ne changera jamais. Ensemble, nous devons aller prêcher l'Évangile à toutes